Je vais aller regarder les autres Islandes. Alors, qui ont un chien, papa? Alors, là, t'es à l'homme, je suis là, qui sont au manga, kilo, ici, cagadol. Ici, cagadol, hein? Je suis contre, pas d'air. Mira, t'as!